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l'enseignement supérieur de la recherche et de l'innovation, le ministère de l'éducation nationale, avec les programmes publics, le New Deal technologique, Smart Sénégal, au niveau international aussi, et UNESCO, l'Université du Magi, Centre de recherche, les partenaires techniques et financiers, qui sont en train de nous aider à nous aider. Les prochaines étapes, c'est le rapport terminé, Inch'Allah, nous allons donner aux autorités, messieurs les ministres, nous allons donner les rapports, Inch'Allah, nous allons donner les rapports, Inch'Allah, amna seigne ahmed dañ ko jox ak mbokk yeb

0: 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Je vais vous dire. Je vais vous dire qui est le magla. Et ce que je vois, c'est que si vous êtes là, ce qui est le son mouridisme, il faut voir ça de façon vraiment péjorative. Son mouridisme va se désagréger. Maintenant, l'âge de moi, c'est que 1927, ce qui est le Sahir, c'est que nous avons dit, nous avons dit, et nous avons dit, 2027. 100 ans après la prophétie de Marty, waxuma sax désagrégation waye ñi 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